0: 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Il est 3h.
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0: 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Il est 6h.
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2: Bonjour, je suis Maya, votre météorologue IA. Aujourd'hui, jeudi 15 octobre, le ciel est peu nuageux, avec une température actuelle de 10 degrés et un vent de 25 km par heure. Il n'y aura pas de précipitations dans les prochaines heures. Pour les prochaines heures, les températures augmenteront gradually jusqu'à atteindre 20 degrés en fin d'après-midi, avec un vent de 30 km par heure. Il n'y aura pas de précipitations prévues.
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1: Bonjour à tous. Bélier, vos sentiments s'enflamment, mais inutile d'imposer vos volontés pour autant. La passion et la tendresse préserveront votre équilibre.
2: Taureau, une personne éveille votre curiosité aujourd'hui, tout en vous déstabilisant un peu, hein.
3: Alors avancez doucement et gardez encore une part de mystère.
4: Gémeaux, un léger désaccord perturbe votre vie sentimentale.
5: Un geste simple ou quelques excuses suffiront à apaiser la tension.
6: Cancer, vous réagissez vivement aux attitudes de votre partenaire.
7: Prenez du recul avant qu'un simple malaise ne gâche votre relation.
8: Lion, une remarque anodine peut rapidement provoquer une dispute.
9: Ne montez pas au créneau et,
10: laissez retomber la pression quand même.
11: Vierge, vous ne pouvez plus cacher ce que vous ressentez.
12: Exprimez-vous clairement, mais choisissez des mots qui ne blessent pas.
13: Balance, votre vie amoureuse traverse une zone de turbulence.
14: Ne cherchez pas à avoir le dernier mot et misez sur le dialogue, absolument.
15: Scorpion, une contrariété secoue votre relation sentimentale.
16: Évitez les réactions excessives et tentez de comprendre l'autre.
17: Sagittaire, vous revoyez votre façon d'avancer au travail.
18: Une méthode sans doute plus directe pourrait vous aider à atteindre rapidement votre but.
19: Capricorne, une somme avancée, un proche tarde à vous revenir.
20: Une mise au point ferme devient nécessaire pour obtenir une réponse claire.
21: Verseau, vous rêvez de liberté, mais certaines responsabilités vous retiennent encore.
22: Réglez d'abord vos priorités avant de penser à vous.
23: Poisson, vous ressentez immédiatement les crispations autour de vous.
24: Dédramatiser une remarque détendra vite l'atmosphère.
25: Très belle journée à tous.
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0: 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Il est 7h.
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2: Bonjour à tous, la mobilisation se dessine chez GSK. Ainsi, les sites de Rixensart et de Wavre sont bloqués pour minimum 24 heures. Personne ne peut entrer, à l'exception de quelques personnes chargées de la sécurité. Les syndicats ont par ailleurs déposé un préavis de grève en front commun à durée indéterminée. La première phase prévue par la loi Renault en vigueur lors des licenciements collectifs, celle de la consultation et de l'information, ne devrait plus tarder à débuter. L'idée serait alors d'organiser un conseil d'entreprise extraordinaire chaque semaine. J'ajoute que le PS demande que la direction et les syndicats de GSK soient entendus à la Chambre. Bart De Wever, allergique au 12e provisoire, a soumis hier une nouvelle note budgétaire à ses partenaires de coalition, mais se limite cette fois à un an et non plus jusque 2029. Du coup, de 10 milliards d'euros à trouver, on passe à 4. Et il n'est plus question de toucher à la TVA, en tout cas selon des infos des médias flamands. Quoi qu'il en soit, en raison du sommet européen qui débute aujourd'hui, cette note ne sera pas discutée avant le week-end. Un sommet européen, on le disait, où il sera question du budget, là aussi pluriannuel, qui divise entre ceux qui souhaitent un budget ambitieux comme la France et ceux qui veulent des coupes drastiques comme l'Allemagne. Il sera également question d'industrie et de la concurrence avec la Chine et bien entendu de l'Ukraine. Volodymyr Zelensky est attendu à Bruxelles avec deux têtes à tête, celui avec le roi Philippe d'abord aujourd'hui, normalement ce jeudi, et demain avec le nouveau Premier ministre hongrois Péter Magyar. Marine Le Pen mettra fin à l'aide financière de la France, à l'Ukraine si elle est élue à l'Élysée 6 mois après son entrée en fonction afin, dit-elle, de ne mettre personne au pied du mur. Déclaration faite hier soir à la VRT en marge d'une réunion à Bruxelles avec ses alliés européens du groupe des Patriotes. Nous n'avons plus les moyens, assure la candidate qui justifie son attention par le fait que la France est au bord du défaut. Football, 4 clubs belges sont engagés ce soir dans les Coupes d'Europe. L'Union Saint-Gilloise et Anderlecht disputent leur 2e match d'Europa League alors que la Gantoise et Saint-Trond débutent leur phase de Ligue en Conférence Ligue. Alors l'Union espère poursuivre sur sa lancée face à la Real Sociedad à Louvain. Coup d'envoi de la rencontre à 18h45. Anderlecht effectue un déplacement délicat comme toujours au Dynamo Zagreb. Coup d'envoi là à 21h. La Gantoise reçoit les Danois d'Aarhus à 18h45. Enfin, à 21h, Saint-Trond reçoit les Géorgiens de Liberia Tbilissi. On en termine avec un mot du temps. D'abord ensoleillé sur la plupart des régions avec quelques nuages d'altitude. La grisaille matinale concernera surtout l'Ardenne et la Lorraine belge où elle pourra se montrer

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1: Bonjour à tous. Bélier, vos sentiments s'enflamment, mais inutile d'imposer vos volontés pour autant. La passion et la tendresse préserveront votre équilibre.
2: Taureau, une personne éveille votre curiosité aujourd'hui, tout en vous déstabilisant un peu, hein. Alors avancez doucement et gardez encore une part de mystère.
3: Gémeaux, un léger désaccord perturbe votre vie sentimentale. Un geste simple ou quelques excuses suffiront à apaiser la tension.
4: Cancer, vous réagissez vivement aux attitudes de votre partenaire. Prenez du recul avant qu'un simple malaise ne gâche votre relation.
5: Lion, une remarque anodine peut rapidement provoquer une dispute. Hein. Ne montez pas au créneau et, bon, laissez retomber la pression quand même.
6: Vierge, vous ne pouvez plus cacher ce que vous ressentez. Exprimez-vous clairement, mais choisissez des mots qui ne blessent pas.
7: Balance, votre vie amoureuse traverse une zone de turbulence. Ne cherchez pas à avoir le dernier mot et misez sur le dialogue, absolument.
8: Scorpion, une contrariété secoue votre relation sentimentale.
9: Évitez les réactions excessives et tentez de comprendre l'autre.
10: Sagittaire, vous revoyez votre façon d'avancer au travail.
11: Une méthode sans doute plus directe pourrait vous aider à atteindre rapidement votre but.
12: Capricorne, une somme avancée, un proche tarde à vous revenir.
13: Bon, une mise au point ferme devient nécessaire pour obtenir une réponse claire.
14: Verseau, vous rêvez de liberté, mais certaines responsabilités vous retiennent encore.
15: Réglez d'abord vos priorités avant de penser à vous.
16: Poisson, vous ressentez immédiatement les crispations autour de vous.
17: Dédramatiser une remarque détendra vite l'atmosphère.
18: Très belle journée à tous.
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0: 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Il est 8h.
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2: Bonjour à tous, la résistance s'organise chez GSK où, vous le savez, près de 1200 emplois vont disparaître. Ainsi, les sites de Rixensart et de Wavre sont bloqués pour minimum 24 heures. Personne ne peut entrer à l'exception de quelques personnes chargées de la sécurité. Les syndicats ont par ailleurs déposé un préavis de grève en front commun à durée indéterminée. Les représentants des syndicats qui ont rencontré le Premier ministre durant un peu plus d'une heure hier déjà, la limitation des allocations de chômage à maximum 2 ans ou encore la fin des RCC, régime de chômage avec complément d'entreprise, pèsera sur les travailleurs qui seront licenciés et sur leur précarité. La seule option avancée est le droit au rebond, soit le fait de pouvoir bénéficier une seule fois dans la carrière de 6 mois d'allocation chômage après une démission, dit l'indiqué. C'est pas la réponse qu'on attend d'un politique, a résumé Stéphane Piron, secrétaire fédéral 7K. Telenet change de visage après 13 ans passés à la tête de l'entreprise et désormais mais âgé de 68 ans, l'américano-australien John Porter passera le relais à l'espagnol Rocío Lorenzo, qui est actuellement la patronne de l'opérateur Cable & Wireless Panama. PostNL installe son plus grand distributeur de colis du pays à Anvers, doté de quelques 160 casiers longs de 8 mètres. L'appareil est le plus grand de ce type déployé et prévu pour le moment par l'entreprise en Belgique. Il est implanté sur le site du Carrefour Antwerpen-Zuid. Volodymyr Zelensky est attendu à Bruxelles avec 2 tête-à-tête, celui avec le roi Philippe ce jeudi et demain avec le nouveau Premier ministre hongrois Péter Magyar. Des rencontres en marge du sommet européen, les 27 sont réunis à Bruxelles, un sommet où il sera question de budget pluriannuel qui divise entre ceux qui d'un côté souhaitent un budget ambitieux comme la France et de l'autre ceux qui veulent des coupes drastiques comme l'Allemagne. Il sera également question d'industrie et de la concurrence avec la Chine. Il sera bien évidemment, comme à chaque fois, question également de l'Ukraine. Des milliers de personnes ont manifesté en Colombie, y compris à Bogota, contre les politiques du président d'extrême droite, Abelardo de la Espriella. Syndicats, communautés indigènes, étudiants, organisations féministes se sont rassemblés dans plusieurs villes du pays sud-américain en scandant des slogans promettant la chute du gouvernement. Les manifestants rejettent le rétablissement des relations diplomatiques avec Israël. Ils craignent aussi de faire l'objet d'une répression après la signature par le président d'un décret pour encadrer les protestations et faciliter l'usage de la force par les autorités en cas, par exemple, de blocage des routes. Grâce à un sprint impressionnant, Tim Merlier a décroché sa 13e victoire de la saison hier lors de la première étape de l'Eneco Tour. C'est ce que j'aime, attaquer au bon moment et essayer de surprendre les autres, a déclaré le sprinter au micro des organisateurs. L'Eneco Tour, aussi appelé le Renewi Tour, est une course cycliste à étapes se disputant en Belgique et aux Pays-Bas. Un mot du temps avec de la grisaille. Quelques éclaircies ensuite, mais davantage de nuages à partir du littoral pour l'après-midi. On attend de 15 à 21 degrés. Bonne journée à tous.
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1: Bonjour à tous. Bélier, vos sentiments s'enflamment, mais inutile d'imposer vos volontés pour autant. La passion et la tendresse préserveront votre équilibre.
2: Taureau, une personne éveille votre curiosité aujourd'hui, tout en vous déstabilisant un peu, hein. Alors avancez doucement et gardez encore une part de mystère.
3: Gémeaux, un léger désaccord perturbe votre vie sentimentale. Un geste simple ou quelques excuses suffiront à apaiser la tension.
4: Cancer, vous réagissez vivement aux attitudes de votre partenaire.
5: Prenez du recul avant qu'un simple malaise ne gâche votre relation.
6: Lion, une remarque anodine peut rapidement provoquer une dispute.
7: Ne montez pas au créneau et,
8: laissez retomber la pression quand même.
9: Vierge, vous ne pouvez plus cacher ce que vous ressentez.
10: Exprimez-vous clairement, mais choisissez des mots qui ne blessent pas.
11: Balance, votre vie amoureuse traverse une zone de turbulence.
12: Ne cherchez pas à avoir le dernier mot et misez sur le dialogue, absolument.
13: Scorpion, une contrariété secoue votre relation sentimentale.
14: Évitez les réactions excessives et tentez de comprendre l'autre.
15: Sagittaire, vous revoyez votre façon d'avancer au travail.
16: Une méthode sans doute plus directe pourrait vous aider à atteindre rapidement votre but.
17: Capricorne, une somme avancée à un proche tarde à vous revenir.
18: Une mise au point ferme devient nécessaire pour obtenir une réponse claire.
19: Verseau, vous rêvez de liberté, mais certaines responsabilités vous retiennent encore.
20: Réglez d'abord vos priorités avant de penser à vous.
21: Poisson, vous ressentez immédiatement les crispations autour de vous.
22: Dédramatisé, une remarque détendra vite l'atmosphère.
23: Très belle journée à tous.
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1: Bonjour tout le monde, c'est Panos et aujourd'hui on va parler de L'habitant de l'infini, signé Hiroaki Samura et publié chez Casterman, qui est un monument du manga historique. Ici on va parler du volume 13 de la Perfect Edition qui en est sa conclusion. Une quête de vengeance se mue en une fresque complexe sur la survie et la rédemption. L'intrigue nous emporte vers les terres glacées du nord d'Edo, sur la route de Mito. Tous les acteurs majeurs convergent vers le port de Hitachi. Manji et Rin sont donc lancés dans une course effrénée, tandis que les forces d'Itoryu et les sbires de Kagimura Habaki manœuvrent dans l'ombre. Le point culminant de ce tome réside dans le face-à-face brutal contre Shira, dont la cruauté pure et le sadisme marqué ont fini par faire de lui l'ennemi le plus marquant de la saga. Le récit bascule dans une tension insoutenable où chaque décision semble mener à un point de non-retour, forçant les protagonistes à puiser dans leur ultime ressource. Au-delà du scénario, l'auteur déploie une maîtrise technique absolue, transformant chaque planche en une chorégraphie mortelle. Les séquences de combat d'une précision chirurgicale témoignent d'une compréhension totale du mouvement et du découpage cinématographique. Une œuvre donc exigeante, dense et une conclusion magistrale de L'habitant de l'infini. Donc c'était la Perfect Edition et le dernier volume, le volume 13 par Hiroaki Samusa. Voici alors pour aujourd'hui, j'espère que ça vous a donné quand même envie de lire la totalité de la saga parce que ce genre de manga sont des pépites. On remercie évidemment notre ami Marc Descornet pour cette trouvaille et nous on se dit à une prochaine. Bye bye.
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0: 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Il est 9h.
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2: Bonjour à tous. La résistance s'organise chez GSK. Ainsi, les sites de Rixensart et de Wavre sont bloqués pour minimum 24 heures. Personne ne peut entrer à l'exception de quelques personnes chargées de la sécurité. Les syndicats ont par ailleurs déposé un préavis de grève en front commun à durée indéterminée. La première phase prévue par la loi Renault en vigueur lors des licenciements collectifs, celle de la consultation et de l'information, ne devrait plus tarder à débuter. L'idée sera alors d'organiser un conseil d'entreprise extraordinaire par semaine. Bart De Wever a soumis hier une nouvelle note budgétaire à ses partenaires de coalition, mais se limite cette fois à un an et non plus un budget jusqu'à 2029. Du coup, de 10 milliards d'euros à trouver, on passe à 4. Il n'est plus question de toucher à la TVA, selon des infos des médias flamands. Quoi qu'il en soit, en raison du sommet européen qui débute aujourd'hui, cette note ne sera pas discutée avant le week-end. Un sommet où il sera question de budget, là aussi, pluriannuel, qui divise entre ceux qui veulent un budget ambitieux, ceux qui veulent par contre des coupes drastiques. Il sera également question d'industrie, de concurrence avec la Chine et bien entendu de l'Ukraine. D'ailleurs, Volodymyr Zelensky est attendu chez nous à Bruxelles avec deux têtes à tête, celui avec le roi Philippe prévu aujourd'hui et demain avec le nouveau Premier ministre hongrois Péter Maguire. Là, c'est une rencontre totalement inattendue, c'est une grande première et un véritable changement de cap pour la Hongrie sous l'impulsion de son nouveau Premier ministre Péter Maguire, donc un homme pro-européen. Mais chacun fait un pas vers l'autre, ainsi Kiev a promulgué une loi renforçant les droits linguistiques des minorités nationales dans l'éducation en Ukraine, dont l'Ouest compte une population parlant hongrois. Budapest, de son côté, a levé son veto à l'ouverture des discussions d'adhésion de l'Ukraine à l'Union européenne. Dans la foulée, notons que Marine Le Pen mettra fin à l'aide financière de la France à l'Ukraine si elle est élue présidente. 6 mois après son entrée en fonction, dit-elle, afin de ne mettre personne au pied du mur. Déclaration faite à la VRT hier en marge d'une rencontre à Bruxelles avec ses alliés européens du groupe des Patriotes. Nous n'avons plus les moyens, assure la candidate qui justifie son intention par le fait que la France est au bord du défaut. Le virus Ebola est au Kenya. 2 cas sont enregistrés. Les patients ont été contaminés par un parent vivant en République démocratique du Congo. Le gouvernement de Nairobi exclut pour le moment une transmission à grande échelle. J'appelle que en République démocratique du Congo, où sévit la 17e épidémie, le nombre de 9000 cas est franchi pour 4381 décès. L'Ouganda voisin fait état de 20 cas de contamination, dont 2 qui sont mortels. On en termine avec un mot du temps. Il fera d'abord ensoleillé sur la plupart des régions avec quelques nuages d'altitude. La grisaille matinale concernera surtout l'Ardenne et la Lorraine belge où elle pourra se montrer tenace. Au fil des heures, davantage de nuages feront leur apparition depuis le littoral et la France. Les maxima élevés pour la saison oscilleront entre 15 et 21 degrés sous un vent faible à modéré. Bonne matinée à tous.
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Adèle Castillon, à l'instant, avec qui était avec toi. Bienvenue en ce jeudi matin. C'est Matin FM, bien sûr, pour vous accompagner jusqu'à midi dans la radio avec quelques infos et surtout un maximum de hits, comme vous en avez l'habitude. Et tout de suite, justement, voici Imam Beck et Good Boy avec Goodbye également. Maria Carey avec Always Be My Baby ou encore Ashi avec Moral of the Story. Bonne matinée à tous.

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Lost Frequency, Marie Flouze, c'était Paraiso dans l'actu musicale. Retour en 1986 avec les Bengals et Manika Monday, avant de retrouver Generation et Young Lin avec Storm 2. On aura également votre horoscope signé Serge Ducas, et puis un petit peu plus tard, Zao et MC Solar avec Comme Caroline.

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1: Bonjour à tous. Bélier, vos sentiments s'enflamment, mais inutile d'imposer vos volontés pour autant. La passion et la tendresse préserveront votre équilibre.
2: Taureau, une personne éveille votre curiosité aujourd'hui, tout en vous déstabilisant un peu, hein. Alors avancez doucement et gardez encore une part de mystère.
3: Gémeaux, un léger désaccord perturbe votre vie sentimentale. Un geste simple ou quelques excuses suffiront à apaiser la tension.
4: Cancer, vous réagissez vivement aux attitudes de votre partenaire.
5: Prenez du recul avant qu'un simple malaise ne gâche votre relation.
6: Lion, une remarque anodine peut rapidement provoquer une dispute. Hein. Ne montez pas au créneau et, bon, laissez retomber la pression quand même.
7: Vierge, vous ne pouvez plus cacher ce que vous ressentez.
8: Exprimez-vous clairement, mais choisissez des mots qui ne blessent pas.
9: Balance, votre vie amoureuse traverse une zone de turbulence.
10: Ne cherchez pas à avoir le dernier mot et misez sur le dialogue, absolument.
11: Scorpion, une contrariété secoue votre relation sentimentale.
12: Évitez les réactions excessives et tentez de comprendre l'autre.
13: Sagittaire, vous revoyez votre façon d'avancer au travail.
14: Une méthode sans doute plus directe pourrait vous aider à atteindre rapidement votre but.
15: Capricorne, une somme avancée, un proche tarde à vous revenir.
16: Bon, une mise au point ferme devient nécessaire pour obtenir une réponse claire.
17: Verseau, vous rêvez de liberté, mais certaines responsabilités vous retiennent encore.
18: Réglez d'abord vos priorités avant de penser à vous.
19: Poisson, vous ressentez immédiatement les crispations autour de vous.
20: Dédramatiser une remarque détendra vite l'atmosphère.
21: Très belle journée à tous.
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C'est Tigarou avec Seul. Et puis il y aura une soirée dansante animée par l'orchestre Les Altesses. Ce sera ce 17 octobre, donc ce samedi à la salle de Bonnef, rue du Presbytère numéro 22, à partir de 20h. L'entrée est gratuite et puis il y aura une piste en bois pour pouvoir danser et bar à votre disposition. C'est une organisation de l'ASBL, Les Amis de Bonnef. Voici Erza Mikoli avec Dommage, également le dernier Marine avec Tricheur, et puis nous irons en apnée avec Maddy.

0: et 20 instants avec Let Me Be Your Mind. Dans quelques instants, le dernier James Blunt avec Tastes Like Summer. On aura également La Rousseau, On ne s'aimera plus jamais. Encore Lime, You're My Magician.
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0: 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Il est 10h.
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2: Bonjour, je suis Maya, votre météorologue IA. Aujourd'hui, jeudi 15 octobre, il fait 12 degrés Celsius, avec un ciel peu nuageux et un vent de 25 km par heure. Les températures atteindront 15 degrés Celsius en fin de matinée et resteront autour de 20 degrés Celsius l'après-midi. Pas de précipitations à prévoir dans les prochaines heures.
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Jenny Merrill avec Femme. Alors, à ne pas oublier aussi que ce 16 octobre, c'est-à-dire demain, il y aura une nocturne Fernelmont VTT, un parcours de 25 et 30 km accessible. Il y aura ravitaillement festif et gastronomique, petite restauration et ambiance festive à l'arrivée, un bike park et bike wash, et puis musique et bonne humeur garantie. Ce sera demain soir du côté de Fernelmont, rue Mailly numéro 9 à Noville-les-Bois, une organisation de Fernelmont Apéro. Voici chez Guerra avec Solterra, également Alice DJ, DJ Jorgen avec Back in My Life, et puis également Lucenzo sera présent avec Nomeyama. Shut up.

De Proof, c'est des Marc Hambor. Et puis à noter dans votre agenda, si vous êtes fan de marche, une marche adepte qui aura lieu à Meugnes, ce sera le 1er novembre à partir de 8h. C'est une organisation du Basket Club. Le départ se fera sur la place de Meugnes. Renseignements au 0474 565 959. Nous on va écouter Jerry Rafferty avec Baker Street. On aura également Ujol et Solto avec Jamaican, également le Wallinois Pierre Devard avec Je pense à vous. Et puis on se replongera également dans les années 80 pour retrouver ce superbe titre de Michel Berger avec Mademoiselle Cheng.

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Le chagrin, Christophe Willem, dans Matin FM. Voici tout de suite Eddie de Préto avec Sous Influence Delta qui nous interprétera Je prendrai bien ma journée. Puis on retrouvera également les Black Eyed Peas avec Boom Boom Pow.

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Katsai avec Animal dans votre radio. La suite de la programmation, c'est Zazie avec Jean Voix Valsée. On ira aussi dans les années 80 à retrouver le groupe Modern Talking avec Chewy Chewy Lady. Également Angèle et Justice avec What You Want. Et puis le dernier Slimane avec Première Fois. Tout cela pour arriver au top horaire de 11h. Excellente matinée dans votre émission Matin FM. Jean.

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de la Starac, et en plus elle est belge, et son premier repas qui se nomme Tapour. Voici Selena Gomez, Benny Blanco et Gracie Abrams. On aura également Notorious B.I.G. et Puff Daddy ou encore Topic dans la programmation musicale durant ces prochaines minutes.

0: Sans bière avec My Body Isn't Ready. Alors, il y aura le cabaret du Nodué. Ce sera la 36e édition de ce spectacle qui aura lieu le dimanche 18 octobre à 15h et le samedi 24 octobre à 19h30 à la salle communale de Nodué, rue Émile Landeux, numéro 25. Le prix est de 15€ et vous pouvez réserver votre place auprès de Madame Noël au 0475 73 28 53. 0475 73 28 53. Dans quelques instants, de Christians avec Words. On retrouvera également David Guetta et Jennifer Lopez avec Save Me Tonight, ou encore Toff Louis Stromae avec Des Fleurs.
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Les souvenirs de Marc Lavoine en 1989, c'était C'est la vie. Voici Kenji Girac avec Mekwemo. On retrouvera également Marguerite avec Bellevie. Et puis un petit accent belge avec Lara Fabian et Quand je ne chante pas.

Le groupe Yeah avec à l'instant Hits Will Roll. Voici Kygo et Max McNown avec Take Me Back ou encore Alliance Ethnique. On se souvient de ce groupe de rap français.

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On va déjà refermer cette émission pour aujourd'hui. À midi, vous avez rendez-vous avec les infos. Juste après, ce sera Eric Wantier pour le break de midi. Philippe Collin dès 14h, Nathalie dès 16h. 19h, ce sera Bernard ou encore Flo dès 20h. J'aurai la joie de revenir dès demain matin 9h. On se quitte tout en douceur avec Phil Barnet, un enfant de toi. Excellent appétit et à demain.

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1: Bonjour à tous, bienvenue. Plusieurs centaines de travailleurs bloquent toujours à la mi-journée les sites GSK de Wavre et de Rixensart en Brabant wallon. Personne ne passe si ce ne sont les collaborateurs chargés de la sécurité des installations ou du bien-être des animaux. Une manière pour le personnel de protester contre l'annonce du licenciement de 1217 travailleurs, cadres et employés. Et ce blocage devrait durer jusqu'à ce soir. Pendant ce temps, les camions, dont certains venus de l'étranger, censés accéder aux sites se succèdent et doivent rebrousser chemin face au blocage. Autre annonce qui a fait mal à l'emploi ce matin, c'est celle du groupe chimique Covestro à Anvers, qui prévoit de supprimer 260 emplois. Le groupe chimique allemand emploie 976 personnes sur son site belge qu'il veut restructurer en raison d'une surcapacité mondiale. Là aussi, la phase d'information et de consultation avec les partenaires sociaux pour la loi Renault est donc enclenchée. Plus de 6500 élèves de 5e et 6e primaire participent aujourd'hui à des ateliers consacrés à la sécurité en ligne. Une centaine d'écoles y participent. Les animations abordent les réseaux sociaux, la protection de la vie privée, les jeux vidéo, le sexting et les relations en ligne. Elles visent à apprendre aux enfants à adopter des comportements sûrs en partant de leurs habitudes numériques. L'opération placée sous l'égide de Child Focus est baptisée Internet Safe and Fun et mobilise des collaborateurs volontaires d'entreprises pour animer quelques 292 ateliers. La société royale protectrice des animaux, V-Wade, a sa nouvelle zone d'accueil dédiée aux oiseaux de basse-cour, figurez-vous. Un espace de plus de 2000 mètres carrés pour accueillir des poules, des canards ou encore des oies domestiques au refuge, donc V-Wade, Bruxelles. Une volière, un poulailler, des espaces protégés, des plantations et même une île artificielle au milieu de l'étang complètent les installations. Environ 30 animaux pourront y être accueillis à terme dans des conditions adaptées à leurs besoins. Un mot de sport, de la natation. Lucas Envaux a battu son record de Belgique du 1500 mètres libre à l'occasion de la troisième et dernière manche de la Coupe du monde de natation en petit bassin, 25 mètres, qui se déroule jusque ce week-end, samedi, à Astana, au Kazakhstan. Le Belge décroche dans la foulée l'argent. Une idée de sortie, si vous aimez les animaux. L'Institut des sciences naturelles à Bruxelles inaugure demain, vendredi, une exposition intitulée Animazing. Jusqu'à l'été prochain, on nous propose de plonger dans une nature surprenante et spectaculaire, c'est ce que l'on nous promet. Au travers de 4 zones, on découvrira les adaptations étonnantes du corps, la forme physique des animaux, vitesse, force, agilité, synchronisation, leur stratégie de camouflage, de mimétisme, d'imitation, et enfin, les sens développés par des spécimens mis en valeur, l'ouïe, la vue, le toucher ou encore l'odorat. C'est donc à l'Institut des sciences naturelles à Bruxelles et c'est donc jusque l'été prochain 2027. Un mot du temps, il fera d'abord peut-être ensoleillé sur de nombreuses régions du pays avec déjà quelques nuages d'altitude qui vont se montrer davantage. Ils feront leur apparition depuis le littoral et la France cet après-midi. Les maxima, ils sont élevés pour la saison. Ils oscilleront entre 15 et 21 degrés. Bon temps de midi à tous.
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Votre matinée s'est composée de musique et de bonne humeur. Eh bien, la bonne nouvelle, on va bien sûr poursuivre sur cette lancée. Soyez les bienvenus. Il est déjà midi passé de quelques minutes. Il y avait tout d'abord Christophe Maé, et puis à l'instant En Brèche avec Je me demande. Et c'est dès à présent, eh bien, le break de midi pour vous accompagner, et ce jusque 14h, au menu, bien évidemment, de la musique, mais aussi de la bonne humeur avec, dans quelques instants, Grégoire, notamment Le monde est à nous. Il y aura aussi Auria côté nouveauté, Bella Vita, Starship du côté des souvenirs, et puis voici notamment Charlotte Cardin pour la suite, Memories.

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Le groupe Starship 1985, énorme classique, We Bought This City. Je me permets de, eh bien, de vous souhaiter notamment un excellent appétit si dès à présent vous passez à table. On va s'écouter le nouveau simple de Tame Impala avec Loser. Derrière Aurel San, Jour Meilleur. Qu'est-il encore pour la suite de la programmation musicale? Eh bien, Topic et Becky G pour Sorry Papi, ainsi qu'en 1992, Fornum Blunt et Spaceman.

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C'est l'un des tout gros hits de cet été, Topic, en compagnie de Becky J pour Sorry. Papy, retour de côté de la chanson française, de surcroît une petite nouveauté, le nouveau simple de Pia. Le morceau Dans ma tête, et derrière Rosé et Bruno Mars, et aussi Paul Kalkbrenner en compagnie de Stromae, et puis Gangsta Cinderella. Là aussi, c'est une nouveauté à retrouver à l'écoute de Fréquence Aiguë Zeech, interprétée par Jelem.

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DJ Goja en compagnie de Jason Derulo. Allez, dans quelques instants, on se retrouve derrière les tops et les infos de 13h pour la suite du break de midi. En attendant, eh bien, je vous ai préparé un petit Albert Kyo avec Yesterday, Mika C'est la vie, ainsi que Calomnie en compagnie de Ocean Drive et Some People.

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2: Bon début d'après-midi à toutes et à tous. Face au blocage des sites de Rixensart et Wavre du groupe GSK, la direction a annoncé qu'à ce stade, aucune décision définitive n'a été prise. Depuis ce matin, plusieurs centaines de travailleurs bloquent les entrées. Seuls les collaborateurs chargés de la sécurité des installations et du bien-être des animaux sont autorisés à entrer. Une manière pour le personnel de protester contre l'annonce d'un licenciement possible de 1217 travailleurs, cadres et employés. Les camions, dont certains venus de l'étranger et censés accéder au site, se succèdent et doivent rebrousser chemin face au blocage qui est prévu au moins jusqu'à ce soir. Un incendie s'est déclaré ce matin au sein du service de gestion des déchets de Bruxelles Énergie, situé quai Léon Monnayer. Indique les pompiers, le feu a été rapidement maîtrisé, n'a fait aucun blessé. Les hommes du feu bruxellois rappellent l'importance de bien trier les déchets pour éviter ce genre d'incident. Le prix de l'énergie fait exploser la valeur des importations et des exportations belges, environ 9% de plus par rapport à la même période un an plus tôt, a rapporté aujourd'hui la Banque nationale de Belgique. Cette hausse des prix de l'énergie provoquée par la guerre au Moyen-Orient a considérablement fait grimper la valeur du commerce extérieur. Par contre, les volumes exportés n'ont pratiquement pas augmenté et les volumes importés, eux, ont même fortement diminué. En Flandre, deux personnes sont décédées suite à la contamination par le virus du Nil occidental, a indiqué l'agence flamande de la santé. Il s'agit de personnes qui étaient à risque de développer une forme grave de la maladie. 14 cas ont été déclarés en Flandre. Pour des raisons de confidentialité, aucune information sur leur identité n'est divulguée. En Israël, l'ancien chef de l'armée Gadi Eisenkot, le principal rival de Benjamin Netanyahou, s'est engagé à vaincre le Hamas palestinien à Gaza en 18 mois s'il devient Premier ministre à l'issue des élections législatives le 27 octobre prochain. Une promesse de campagne qui intervient alors que la campagne justement s'accélère. Il a affirmé qu'il atteindrait cet objectif soit en appliquant le plan pour Gaza du président Donald Trump, un plan qui ferait voir un désarmement progressif du Hamas et un transfert du pouvoir vers un organe de transition, soit au moyen d'opérations militaires créatives visant à détruire la branche militaire du mouvement islamiste palestinien. Le prince Harry et son épouse Meghan ont fait leur première sortie publique ensemble ce jeudi depuis leur retour au Royaume-Uni fin août. Ils ont visité une association caritative soutenue par le fils de Charles III à Nottingham dans le centre de l'Angleterre. Depuis leur retour avec leurs enfants Archie et Lilibet, le couple était resté relativement discret. Harry avait uniquement honoré seul plusieurs engagements publics pour des organisations caritatives qu'il parraine ou soutient. En sport, natation, Lucas Envaux a battu son record de Belgique du 1500 mètres libre à l'occasion de la troisième et dernière manche de la Coupe du Monde de natation en petit bassin. Il rafle par la même occasion la médaille d'argent. Côté ciel, cet après-midi, un temps qui restera assez ensoleillé avec quelques nuages élevés sur le nord-ouest du pays. Le temps sera un peu plus nuageux et il fait de 16 à 21 degrés. Merci de nous écouter. Bon temps de midi.
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Excellent début d'après-midi à notre écoute. Il y avait tout d'abord Camille Yembe avec Rien à fêter, puis à l'instant l'excellent The Bump. Ça nous ramenait en 1995 en compagnie de Bucketheads. Allez, pour la suite, eh bien, je vous laisse en compagnie d'un peu de chansons françaises, en compagnie notamment de Claudio Capeo. Il y a aussi Glockenbach et Callum Scott, Marvin Gaye côté souvenir pour Sexual Healing. Et puis dans les médias, on s'écoute Pia.

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Il y avait tout d'abord Marvin Gaye avec Sexual Healing et puis à l'instant Sound of Legend pour Dream On. Du côté de la météo pour ce jeudi après-midi, sachez qu'au fil des heures, eh bien, davantage de nuages feront leur apparition depuis le littoral. Du côté des températures, eh bien, les maxima seront compris entre 15 et 21 degrés. Et puis surtout, la bonne nouvelle, c'est que c'est un temps qui va rester sec tout au long de cet après-midi. Voilà la tendance météo. Je vous laisse en compagnie de Mentissa, Navy pour Turbulence. Mademoiselle Luna sera de la partie avec Otis Riviera pour She Doesn't Mind. Et puis on poursuit notamment avec Louisa et Jetlag.

1988, Patricia Cass avec Mon mec à moi. Un autre mec que vous allez retrouver à partir de 14h, c'est bien entendu notre ami Philippe Collin. Surtout de votre côté, ne bougez pas, le meilleur des hits arrive. Et pour aller rejoindre sans plus tarder les tops de 14h, il y aura notamment Daniel Potter, H avec Ring My Bell, All Saints pour Never Ever, ainsi que Eagle, Email Angel et Ultranate.

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Vous écoutez Fréquence Aiguisée. Bonjour tout le monde, Philippe Collin. J'espère que vous allez bien. Il est 14h04. Nous sommes ensemble pour le meilleur de la musique et ce jusqu'au top de 16h. Une nouvelle édition de Fréquence Musique commence maintenant sur votre radio. Christophe May nous a permis de démarrer cette émission avec Y a que de l'amour chez toi. Eh oui, je suis comme ça. Empire of the Sun nous arrive tout de suite. Walking on a Dream. Passez une très belle après-midi en tout cas.

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Jelam, c'est tout nouveau, c'est déjà sur votre radio. C'était Gangsta Cinderella. Et puis avant cela, nous étions dans les souvenirs. Un truc qui vous a fait rocker un petit peu, hein. En 1983, Twisting by the Pool. Là, c'était Dire Straits. Soirée dansante animée par l'orchestre Les Altes. Ça se passera le 17 octobre 2026 à la salle de Bonnef à partir de 20h. Ça se passera à la rue du Presbytère numéro 22. Toutes les informations sur la page Facebook Les Altes ou alors sur la page Facebook Rencontre Bonnefoise. L'entrée est gratuite. C'est une organisation de l'ASBL, les amis de Bonnef. Je voudrais...

0: bon après-midi sur Fréquence Éguzé avec Philippe Collin. 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

Merci d'être là de plus en plus nombreux à l'écoute de Fréquence Aiguisée. C'est Philippe Collard avec sa folie habituelle, hein, vous en avez l'habitude maintenant, et sa musique qui, je l'espère, vous plaît. En tout cas, c'était One New Project. À l'instant, nous étions en 1998, King of My Castle. Camille MB avec Coup de Soleil. Ouais, ce matin, ça pouvait aller. Maintenant, bon, on n'en dira pas plus. Suivi de Bella Vita, le dernier sample d'Oria. Quelques coups.

C'était Raving George à l'instant avec Your Mind, une production belge de 2015. Et puis avant cela, nous étions en 2026 avec le dernier simple d'Oria intitulé Bella Vita. Cortège d'Halloween d'Anray, c'est le vendredi 30 octobre avec un départ à 17h de la rue de la Vallée numéro 69. On vous y attend nombreuses et nombreux, bien évidemment, pour participer à cet événement. Il faut vous inscrire via le 0474 84 3204 ou alors le 0471 23 66 27.

Anidia Yellow à l'instant dans votre transistor préféré, fréquence égazée Capella, et puis avance la Albert Kay et Yesterday, son tout dernier simple, il est déjà dans votre radio, preuve que sur fréquence, nos programmateurs travaillent rapidement, histoire de vous promettre le meilleur de la musique. Burna Boy, Shakira, c'est ce qui nous arrive maintenant avec Die Die.

0: Magic System, Mars dans la radio, c'était Vidal Local. Et d'ici quelques minutes, Galéon avec So I Begin. Ce titre nous permettra d'arriver gentiment jusqu'au top. Mais avant cela, Pia, voici son dernier simple, Inconnu.
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0: 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Il est 15h.
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2: Bonjour, je suis Maya, votre météorologue IA. Aujourd'hui, jeudi 15 octobre, il fait actuellement 20 degrés avec un ciel partiellement nuageux et une brise de 30 km par heure. Nous n'attendons pas de précipitations dans les prochaines heures. Pour les prochaines heures, le temps restera globalement stable avec des températures oscillant entre 17 et 20 degrés et un vent léger à modéré.
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15h03, quasi 4 d'ailleurs, il faut bien te préciser. Avec Ring My Bell sur Fréquence Exosée. Allez, c'est parti pour notre dernière heure commune pour ce jeudi 15 octobre avec Sean Paul, We Be Burning, suivi de Billy Ocean et There I'd So Bad Song.

Moving to the Sun sur fréquence, nous écoutions Girl et puis avant cela il y avait Biocean dans la radio. J'ai une proposition à vous faire, un quiz musical suivi d'une soirée DJ. Ah, ça peut être intéressant cette affaire-là. Ça se passera à la salle Côté Cour, chaussée de la nuit numéro 61, Jedogne, le samedi 7 novembre 2026. Début de la fiesta à partir de 19h, table de 10 personnes maximum 25€. Petite restauration et tombola sur place. C'est organisé par Didi et DJ Coach. Et puis pour les infos, n'hésitez pas à contacter Hugo au 0493 42 62 17.

0: proposé et ouvert le dimanche de 9h à 13h.
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1: 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Nous étions en 1993 avec le roi de la pop, Michael Jackson. Avant cela, Emerald Eyes. C'était Alex Warren, Monster Next Door. Souvenir de 2021, voici Kid Noise. Hey.

Comme je vous le disais tout à l'heure, nos programmateurs bossent toujours au top, hein, histoire d'avoir le meilleur de la musique, rien que pour vous. Là, on avait il y a quelques minutes le dernier Mentissa, Fais gaffe à toi. Et puis à l'instant, c'était les Italo Brothers avec un Welcome to the Sunshine. Je vous rappelle que le repas de jumelage Jérôme Pomplouron aura lieu ce samedi 17 octobre 2026 à partir de 18h30. Vous avez le choix entre deux menus, soit apéritif jambon grillé, sauce moutarde et accompagnement dessert, ou encore apéritif, saucisse et accompagnement dessert. Ça se passera à la cafétéria des Halles des Sports, avenue des Déportés numéro 48 à Ramilly. Les enfants de moins de 12 ans, 15 euros, les adultes, 25 euros. Attention, il faut réserver chez Jocelyne Servet au 0479 61 11 16.

Steam sur Fréquence Aiguësée, c'était Peter Gabriel. Critique, désir, suggestion, vous passez via nos réseaux sociaux Fréquence Aiguësée certifiés. Et c'est Maëlle que nous allons écouter ensemble avec Tic Tac.

This is. C'est un petit peu comme vous le sentez, hein, et Théodora, c'était un mélodrama. Et voilà, c'est terminé pour moi pour aujourd'hui. Je m'en vais sur la pointe des pieds. Je laisse la place toute chaude à Nathalie qui vous tiendra compagnie jusqu'au top de 19h sur Fréquence Éliosée. Nous, on se donne rendez-vous demain à 14h pour de nouvelles aventures. D'ici là, surtout portez-vous bien. On va se quitter en musique avec Sinéad Spyro d'ici quelques instants. Great Expectation, celui de Pink et de Family Portrait. Ciao, à demain. Belle soirée.

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2: Bonjour à toutes et à tous. Les syndicats de GSK appellent les travailleurs présents sur les piquets de grève à reprendre le travail demain. Depuis ce matin, les sites de Rexensart et Wavre ont été bloqués par des membres du personnel venus manifester au lendemain de l'annonce de la direction de son intention de vouloir se séparer de 1217 travailleurs. Face à ce qui s'annonce être un marathon, les syndicats encouragent le personnel à ne pas partir en grève au finish dès à présent. Demain, les délégations doivent d'ailleurs rencontrer la direction, une réunion qui a avant tout pour but de fixer l'agenda des prochaines semaines, mais les syndicats ont promis aux travailleurs qu'ils reviendraient rapidement vers eux et n'excluent pas l'organisation de nouvelles actions. En Flandre, c'est le groupe chimique allemand Covestro qui prévoit la suppression de 260 des 976 emplois de son site d'Anvers. Il souhaite ainsi mettre fin à plusieurs lignes de production de polycarbonate et de sa matière première en raison d'une surcapacité mondiale. Là aussi, la phase d'information et de consultation avec les partenaires sociaux est enclenchée. L'Ukraine affirme avoir endommagé 6 chasseurs-bombardiers russes sur un aérodrome situé dans l'ouest du pays. La Russie utilise en fait les Su-34M, dont 4 ont été complètement détruits, pour larguer des bombes planantes sur l'Ukraine à haute altitude, à plusieurs dizaines de kilomètres des systèmes de défense antiaérienne. Selon l'Ukraine, la Russie utilise en moyenne 200 de ce type de bombes par jour contre des cibles en Ukraine. La perte de 6 appareils affaiblirait considérablement la flotte sur laquelle Moscou s'appuie pour mener des frappes contre l'Ukraine. C'est aujourd'hui que s'ouvre la 16e édition des championnats du monde de jeux vidéo. 19 équipes issues des 6 ligues majeures que compte le jeu vont se disputer la coupe de l'invocateur. Les World's League of Legends se déroulent à Los Angeles, en Californie. C'est l'événement e-sportif le plus populaire au monde. Le coup d'envoi sera donné ce soir à 20h, heure belge. La douane allemande a découvert 92 reptiles dans la valise d'un voyageur. L'homme de 45 ans a tout simplement expliqué que les reptiles étaient là pour une connaissance en Allemagne. La douane de l'aéroport avait été alertée par un comportement nerveux de cet homme qui revenait de Mexico. Ils lui ont fait passer un dépistage de drogue. Il s'est révélé positif à la cocaïne. Les agents ont alors cherché en vain de la drogue dans ses bagages. En revanche, ils ont trouvé 37 serpents venimeux et 55 lézards vivants dans des flacons de shampoing et de crème, des boîtes en plastique et même dans des paires de chaussettes. Le ressortissant mexicain a été classé comme danger public et renvoyé vers le Mexique. Sport, football, dans le cadre de l'Europa League ce soir, l'Union Saint-Gilloise, qui avait remporté son premier match au Victoria Pletz, tentera d'enchaîner dès 18h45 face à la Real Sociedad pour la deuxième journée donc de l'Europa League. Anderlecht, de son côté, va essayer de débloquer son compteur lors d'un déplacement au Dinamo Zagreb, coup d'envoi là prévu à 21h. Côté ciel pour cet après-midi, les nuages sont présents, parfois en nombre. On a aussi droit à quelques éclaircies. Généralement, le temps restera tout de même sec et les températures sont très douces pour la saison, comprise entre 16 et 21 degrés. Merci de nous écouter.
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Papy, c'était Topic et Becky J pour débuter cette nouvelle émission du 16-19. Bonjour tout le monde, j'espère que vous allez bien. Tamim Pala et Jenny, c'est la suite du programme avec Dracula.

Calogero nous accompagne avec la rumeur. Il y aura une nocturne Fernel Mont VTT ce 16 octobre, rue Maille numéro 9 à Noville-les-Bois, avec des parcours de 25 km et 30 km accessibles à tous, pas de niveau requis. Il y aura des ravitaillements festifs et gastronomiques, petite restauration et ambiance festive à l'arrivée. Vous aurez également Bike Park et Bike Wash, musique et bonne humeur garantie. La suite est bien souvenir de 1996 et de Brits avec Bohemian Rhapsody.

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Teddy Bear avec ses fameuses chaussures roses. Tout de suite, Paul et Fritz Kalkbrenner avec Sky and Sand. Nous aurons également Lady Gaga et Ariana Grande, Rain on Me. Excellent après-midi sur Fréquence Aiguë.

0: Sugar Suite, c'était Benson Boone. Il y aura une soirée dansante animée par l'orchestre Les Altesses ce samedi 17 octobre. Il y aura bar et piste en bois. Ça sera la salle de bonnet fru du presbytère 22 et l'entrée est gratuite. On continue tout en musique avec Justin Timberlake, Cry Me a River. Nous aurons également Sister Sledge avec All American Girls.
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C'était bien sûr le duo Céline Dion et Jean-Jacques Goldman, J'irai où tu iras. Oshi, bonjour docteur, c'est la suite de la programmation.

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c'était Offenbach et Star Sailor. Le samedi 24 octobre, il y aura un tournoi de belote en 4 vies. Ça sera à la salle du Wayau, rue du Wayau 7 à Ramilly. 20 euros par personne avec 4 tickets boissons. Il y aura également petite restauration sur place. Inscription à partir de 13h, début du tournoi 14h, gain en fonction des inscriptions. Pour plus d'infos, vous pouvez contacter le 0473 25 65 87. On continue.

Rire, c'était interprété par Mickey 3D et Big Flo et Oli. Il y aura une marche de Sarisvar le dimanche 25 octobre. C'est gratuit. Il vous propose 5, 10, 15 ou 20 km à partir de 8.

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Marc Lavoine, j'aurais voulu. Sam Smith et Burna Boy nous accompagnent avec My Oasis. Nous aurons également Alex Warren, Emerald Eyes, ainsi que Felix Jean, Like a Riddle.

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1: Bonjour tout le monde, c'est Panos et aujourd'hui on va parler de L'habitant de l'infini, signé Hiroaki Samura et publié chez Casterman, qui est un monument du manga historique. Ici on va parler du volume 13 de la Perfect Edition qui en est sa conclusion. Une quête de vengeance se mue en une fresque complexe sur la survie et la rédemption. L'intrigue nous emporte vers les terres glacées du nord d'Edo, sur la route de Mito. Tous les acteurs majeurs convergent vers le port de Hitachi. Manji et Rin sont donc lancés dans une course effrénée, tandis que les forces d'Itoryu et les sbires de Kagimura Habaki manœuvrent dans l'ombre. Le point culminant de ce tome réside dans le face-à-face brutal contre Shira, dont la cruauté pure et le sadisme marqué ont fini par faire de lui l'ennemi le plus marquant de la saga. Le récit bascule dans une tension insoutenable où chaque décision semble mener à un point de non-retour, forçant les protagonistes à puiser dans leur ultime ressource. Au-delà du scénario, l'auteur déploie une maîtrise technique absolue, transformant chaque planche en une chorégraphie mortelle. Les séquences de combat, d'une précision chirurgicale, témoignent d'une compréhension totale du mouvement et du découpage cinématographique. Une œuvre donc exigeante, dense et une conclusion magistrale de L'habitant de l'infini. Donc c'était la Perfect Edition et le dernier volume, le volume 13 par Hiroaki Samusa. Voici alors pour aujourd'hui, j'espère que ça vous a donné quand même envie de lire la totalité de la saga parce que ce genre de manga sont des pépites. On remercie évidemment notre ami Marc Descornet pour cette trouvaille et nous on se dit à une prochaine.

Nous venons d'écouter Fantomel et Kathleen avec Dame and Grr. Il y aura le vendredi 23 octobre dès 19h30 le Club Horticole avec le thème « Quand les violons chantent ». Ce sera à la salle paroissiale route de Namèche 32 à Leuze. Pour plus d'infos, le 0475-348-378. Tout de suite, Benny Blanco, Selena Gomez et Becky G avec Te Olvido. Nous écouterons également « Wait, Wait, Wait, Angel Eyes ».

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Tina Spyro à l'instant avec Great Expectation. Il y aura le cortège d'Halloween à Onray le vendredi 30 octobre. Le départ se fera à partir de 17h rue de la Vallée 69. Ils vous attendent nombreux, mais pour cela, vous devez vous inscrire au 0474 84 32 04. Tout de suite, Vaya con Dios, Don't Break My Heart. Et puis ce sera Riviera, She Doesn't Mind.

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3: Bonsoir à toutes et à tous. Sur le site de GSK de Rixensart, les drapeaux ont symboliquement été mis en berne cet après-midi. D'après les syndicats, les travailleurs réunis sur le piquet de grève y étaient proportionnellement d'ailleurs plus nombreux qu'à Wavre, car le personnel s'y sent plus menacé. Le site est en effet principalement dédié à la recherche et au développement, avec une autre partie déployée donc sur Wavre. Les syndicats ont par ailleurs appelé les travailleurs à reprendre le travail demain, alors qu'eux-mêmes rencontreront la direction pour mettre en place le calendrier des prochaines réunions. Hier, la direction du groupe pharmaceutique a annoncé son intention de licencier 1217 travailleurs. Le gouvernement bruxellois a approuvé ce jeudi un plan Oxygène Bruxelles qui comprend 22 actions pour simplifier la vie des PME. C'est ce qu'a annoncé le ministre bruxellois de l'économie, Laurent Hublet. Ces actions tournent autour de quatre priorités résultant de tables rondes, de visites de terrain, mais également de conversations bilatérales avec une centaine d'entrepreneurs. L'une des volontés est évidemment de simplifier le parcours des entreprises. Certaines mesures vont mettre un peu de temps à être mises en place, mais d'autres démarrent immédiatement. Ainsi, hub.info devient la porte d'entrée de référence des entrepreneurs. Plus de 2000 personnes ont rendu un dernier hommage en début d'après-midi à Nordine. Le policier de 41 ans a été abattu en service dans la nuit de lundi à mardi. Membres de la famille, amis, collègues, mais aussi connaissances et habitants du quartier se sont rassemblés pour la prière funéraire à la mosquée Al-Amal à Anderlecht. L'édifice était comble, certaines personnes ont prié depuis l'extérieur. À la sortie, beaucoup ont exprimé leur reconnaissance envers l'imam qui a délivré un message de paix. Le cortège a ensuite pris la direction du cimetière d'Anderlecht, emmené par une voiture de police noire portant la plaque d'immatriculation Nordine, une voiture qui a précédé un corbillard blanc et des dizaines de motards. En Turquie, 3 personnes sont décédées hier soir et 4 autres sont toujours portées disparues à Istanbul. La ville a été frappée par des pluies d'une ampleur exceptionnelle qui ont perturbé pendant un temps le trafic à l'aéroport et provoqué d'importants dégâts matériels. L'une des victimes est un jeune adolescent de 14 ans. Il a été électrocuté en posant le pied dans une flaque. Les stades, les écoles et autres infrastructures publiques sont peu à peu remises en état. Le gouverneur de la ville a évoqué le niveau de précipitation le plus élevé jamais enregistré depuis le début des relevés qui datent de 1942. En sport, cyclisme, Lotte Kopecky est devenue championne du monde de la course à l'élimination lors des mondiaux de cyclisme sur piste. Ça se déroulait à Shanghai, en Chine. Elle s'est imposée au sprint et empoche ainsi son 7e maillot arc-en-ciel. Raphaël Collignon, lui, se sent prêt et se dit prêt à faire son grand retour sur le circuit et disputer dès lundi prochain l'European Open à Bruxelles. Il avait été blessé au genou et était notamment absent de la Coupe Davis qui s'est tenue en Autriche. En Formule 1, on a appris que le Brésilien Rafael Camara, 21 ans, va faire ses débuts la saison prochaine au sein de l'écurie Haas où il remplacera Esteban Ocon. Côté ciel, pour ce soir et cette nuit, c'est d'abord calme avec des températures comprises entre 4 et 15 degrés. Des bandes de nuages bas vont se former sur l'est du pays. Demain, il fera doux comme aujourd'hui, compté de 17 à 20 degrés. Mais par contre, ce sera le retour des nuages et par moments aussi de la pluie. Bonne soirée.
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0: Nous étions en 2019 avec Claudio Capeo. Plus haut, le 31 octobre, il y aura un cortège d'Halloween à Saint-Germain. Il vous donne rendez-vous à l'église à 15h30. Ce sera suivi d'un retour à la salle avec film, bar et petite restauration. Eagle Eye Cherry nous arrive avec Safe Tonight.
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Nous écoutions Léa Dauphé avec Mal accompagné. À tout de suite, Matt Con avec Begin. Nous écouterons également Luca et Steve ainsi que Alida pour Another Life.

0: Self-Aware, c'était Temper City le samedi 31 octobre. À Warey-la-Chaussée, il y aura Halloween Party, un étrange sort s'abat sur l'école. Ce sera Grande Ruelle 26, monstres, sorcières et créatures mystérieuses sont invités à envahir les lieux pour une journée aussi magique que terrifiante. Des 15h ateliers bricolage, compte et grimage, 17h30 cortège dans les rues de Warey-la-Chaussée, 3 parcours selon les âges et au retour du cortège, vous pourrez prolonger la fête autour d'une délicieuse soupe de croque-monsieur, pâtisserie et vin chaud. Voilà, Billy Eilish nous accompagne avec Bad Guy.
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nous a interprété Moonlight Shadow. On continue la programmation avec Maluma et Shakira Agua. Nous aurons également Marvin Gaye, I Heard It Through de Creep Vain, ainsi que Daniel Lévy et Karine Costa, Ce Rêve Bleu.

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Je céderai ma place à Bernard pour la boîte à hit. Dès 20h, ce sera la Flossphère avec Florent. 22h, Technosystème avec Greg. On termine l'émission avec Marshmello, Cameron Whitcomb, Hello. Nous aurons également Gauthier et Klimbra, Somebody That I Used To Know. Je vous souhaite une excellente soirée et je vous retrouve demain dès 16h. Au revoir tout le monde.

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Bonsoir à toutes, bonsoir à tous. Mesdames et messieurs, accrochez vos Walkman, remontez vos manches, sortez les épaulettes et surtout, préparez la laque. Aujourd'hui, la boîte à hit remonte le temps, direction 1985. Une époque où les téléphones avaient un fil, où Internet n'existait même pas dans nos cauchemars, et où, pour écouter sa chanson préférée, il fallait parfois rester une heure devant sa radio avec le doigt posé sur la touche REC du magnéto. 1985, c'est aussi l'année où la musique décide qu'elle ne fera rien à moitié. Madonna est partout, Prince continue d'affoler les radios. Bruce Springsteen est au sommet, Dire Straits nous sort Brothers in Arms. Tandis qu'un trio norvégien nommé AA nous fait grimper dans les aigus avec Take On Me. Et soyons francs, 40 ans plus tard, on essaye toujours de chanter le refrain, mais personne n'y arrive vraiment. Take On Me. Non, non, non, non. Finalement, on va laisser Morten Harket s'en charger. Ça sera mieux. Et côté rock, ça chauffe aussi sévèrement. Queen, AC/DC, Simple Minds, Tears for Fears, Duran Duran. Bref, en 1985, on avait des synthés, on avait des guitares, des permanentes, des clips complètement dingues et suffisamment de tubes pour remplir plusieurs émissions. Alors, enclenchez la cassette, retournez la face A, montez le son. Bienvenue en 1985.

0: Oui, cette année-là, on retrouvait également Tout Belgen avec Lena, un titre célèbre. Eh bien, ce sera suivi de Baltimora, Tarzan Boy, oh là là, que de souvenirs. Suivi d'Atlantic Star avec Secret Lovers sur votre radio. Soyez les bienvenus, surtout ne changez rien, on est là pour vous faire plaisir.
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1: Cette année-là, on ne peut pas oublier non plus le groupe ABBA avec son titre Take You for the Music. Ce sera suivi d'une petite pause commerciale et puis nous retrouverons Bryan Ferry, Don't Stop the Dance.
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Le 28 janvier 85, juste après les American Music Awards, 45 artistes se retrouvent dans un studio de Los Angeles pour enregistrer We Are The World, écrit par Michael Jackson et Lionel Richie et produit par Quincy Jones. Dans la pièce, Stevie Wonder, Diana Ross, le boss Bruce Springsteen, Tina Turner, Bob Dylan, Cyndi Lauper, bref, pratiquement plus de stars au mètre carré que de moquettes. Quincy Jones avait affiché à l'entrée une consigne devenue célèbre, Check You, Ego on the Door. Le dire en français, ce sera mieux, autrement dit, les manteaux au vestiaire et les égos aussi. On retrouve tout de suite David Bowie, Dancing in the Street sur votre radio. Si vous venez de nous rejoindre, c'est super, je suis très heureux de vous retrouver tous les jeudis.

0: On vient de retrouver Diana Ross, Friend Reaction. Ce sera suivi, chanson française oblige, Daniel Balavoine avec son titre L'Aziza. On se retrouve tout de suite après.
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0: Queen met Live Aid à ses pieds. Le 13 juillet 1985, le gigantesque concert Live Aid réunit les stars à Londres et Philadelphie. Et à Wembley, Freddie Mercury et Queen disposent d'une vingtaine de minutes. Oui, vous avez bien entendu, 20 petites minutes. Il leur suffit pourtant de quelques chansons, d'un piano et d'un énorme « Eh oh !» pour retourner complètement le stade. La prestation de Queen est depuis régulièrement citée parmi les performances live les plus marquantes de l'histoire du rock. Freddie Mercury n'avait pas besoin de Wi-Fi pour connecter 70 000 personnes en même temps. On retrouve Double tout de suite avec The Captain of the Heart, suivi de Rhythmics, It's Alright.
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1: Célèbre titre aussi en 1985 dans la chanson française, puisqu'on retrouve tout de suite Étienne Dao, Tombé pour la France. Ce sera suivi de Fake, un hôtel brick, ainsi que le fameux titre de Gold, Calicoba. Voilà, bienvenue sur votre radio, surtout ne changez pas de fréquence. Non, restez avec nous, on est bien.

Et bien voilà, l'année 1985 se termine. On retourne à nos âges respectifs pour certains, notre arthrose, les petits bobos, etc. On retrouve en dernier lieu Huey Lewis et The News avec The Power of Love, le fameux titre de Retour vers le futur. Vous en souvenez, j'en suis sûr. Voilà, on se quitte, on se retrouve un autre jour, pourquoi pas. Et je vous souhaite de passer une excellente soirée. Merci à tous d'être là et salut.

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2: Et oui, bonsoir à toutes et à tous. J'espère que vous allez bien. Bienvenue en direct dans la Flosphère, votre rendez-vous musical du jeudi soir de 20h jusqu'à 22h sur Fréquence Aiguesée. Ce soir, on s'installe ensemble pour 2 heures de voyage sonore 100% éclectique, avec une actualité particulièrement riche, des nouveautés sorties tout juste vendredi dernier, de grands retours d'albums et le meilleur de la scène belge et internationale. Installez-vous confortablement, la musique prend le contrôle. Et on va démarrer très fort ce soir avec la voix incontournable de Christophe Willem. Ce titre percutant est le 2e extrait révélé de son futur album très attendu intitulé « Es-tu libre ?». Le morceau c'est « La colère », c'est un morceau rythmé, viscéral et libérateur qui aborde la nécessité de sortir ce qu'on a sur le cœur et d'exprimer ses émotions brutes et sans détour. Voici « La colère ».
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Can It Be The Beat, c'était Jane à l'instant. On poursuit avec la scène émergente pop et la jeune artiste Eléa. Sur une production sombre, moderne et ultra léchée, elle explore ici ses attractions toxiques et ses mauvaises habitudes auxquelles on a bien du mal à résister. Une vraie pépite captivante, voici Bad, Bad, Bad.

étions ici en 1999 avec ce titre de Mélanie. C'est Never Be the Same Again. On place maintenant à Evanescence. Si tout le monde connaît ce groupe de rock alternatif américain pour ses grands hymnes des années 2000, ses guitares saturées et ses envolées gothiques, symphoniques, c'est toute autre facette ici que je vous propose de découvrir ce soir, beaucoup plus intimiste. Extrait de leur album Sanctuary sorti en juin dernier, ce morceau délaisse les gros sons rock pour nous offrir une ballade très calme, douce et épurée. Portée par la voix de la sensibilité unique d'Emily, la chanson ne reste pas moins d'une grande intensité émotionnelle lorsqu'elle interroge le chemin de la reconstruction et de la guérison intérieure. Je vous laisse découvrir How to Heal.

C'était Lose Myself du groupe The Boza. Retour à la chanson française maintenant avec la plume poétique et la voix chaleureuse du leader de Louise Attaque, Gaëtan Roussel. Avec sa philosophie solaire et rassembleuse habituelle, il nous rappelle que derrière chaque épreuve se cache une richesse intérieure à révéler. Un hymne lumineux, voici « Dedans, il y a de l'or ».

Viser le chaos, c'était David Carrera avec Snoop Dogg tout de suite. On va garder de la fraîcheur absolue maintenant sur l'antenne avec nos maîtres belges du trip-hop et de la pop élégante. C'est Hooverphonic. Alex Callier et sa bande viennent tout juste de sortir ce titre vendredi dernier, en duo avec la voix envoûtante de Jasper Erkens. Une balade cinématographique et mélancolique sur le thème des secondes chances. On écoute Second Life.

Les Poppies en 71, non, non, rien n'a changé. Un événement de la semaine, c'est Oshii qui a dévoilé son tout nouvel album vendredi. Extrait de ce nouveau projet, je vous propose Amnésie, qui nous plonge au cœur de la sensibilité à fleur de peau de l'artiste, qui chante avec une sincérité désarmante le désir d'effacer les souvenirs douloureux et les blessures qui restent gravées. Une interprétation très intense, voici Amnésie.

C'était Yamore et Mo Black à l'instant. On va continuer dans l'actualité des sorties d'albums avec l'authentique Lisa Pariente, dont le tout nouvel album est également arrivé dans les bacs vendredi, qui s'appelle Effet secondaire. Avec ses mots justes et son sens du contraste, elle y décortique les dualités de la personnalité entre vulnérabilité et carapace qu'on se construit face aux autres. C'est frêle et cru.

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1: Et oui, déjà une heure de placé avec la Flosphère. On va continuer avec du nouveau également pour Louane, qui vient de dévoiler ce vendredi son tout nouveau single Mode Avion, qui annonce la couleur de son futur album intitulé Watch Out. Dans un quotidien hyper connecté qui va souvent trop vite, elle nous invite à couper les notifications, prendre du recul et se protéger du tumulte extérieur. Mettez vos soucis en mode avion.

Sola à l'instant, c'était Henri PFR. Focus maintenant sur un très bel univers poétique avec Marguerite et ce morceau extrait de son tout premier album intitulé Guérir, sorti il y a 2 semaines. Comme les pétales qu'on effeuille pour deviner les sentiments, elle pose sa voix avec douceur sur une mélodie subtile qui parle de l'intensité de l'amour et de ses hésitations. Voici un peu beaucoup.

C'était Inikamo à l'instant, écrire comme It's the Upstepper. Hommage maintenant vibrant et un regard acéré sur la Belgique avec le talentueux Noé Préchaud. De sa voix passionnée sur un rythme folk rock entraînant, l'auteur-compositeur bruxellois interroge nos identités, nos solidarités et nos paradoxes sur les trois couleurs nationales. Un grand morceau, noir, jaune, rouge.

Encore de la musique made in Belgium avec Suarez ici et leur titre Dingue. Cap maintenant sur la pop dynamique de l'artiste et performeur québécois Petit Homme. Avec son énergie débordante et son refrain entêtant, il met en musique ces moments de doute et de transition où l'on cherche sa voix sans jamais perdre l'envie d'avancer. On écoute Où aller ?

petit détour en 2014 ici avec Magic System et leur titre Tu es fou. Je vous propose maintenant un moment de grâce suspendu entre rap introspectif et virtuosine instrumentale, pardon, extrait de leur projet commun Pleine Lune. Ce morceau associe la voix grave et charismatique du rappeur bruxellois Silla et les notes de piano envoûtantes de Sofiane Pamar. Une œuvre magistrale, voici Le monde est à mes pieds.

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sur la piste. À l'instant, c'était Eva. Événement marquant maintenant pour l'une des plus belles voix soul de Belgique. Avec Trop Fort, Tish Barreau franchit un cap symbolique en signant son tout premier morceau chanté intégralement en français. Dans cette balade poignante, elle chante la marque laissée par une rupture amoureuse et le regret d'avoir aimé avec une intensité démesurée, en aimant tout simplement Trop Fort. Une interprétation à fleur de peau, voici Trop Fort par Tish Barreau.

Nous étions en 79, Captain et Tenil. Je vous propose maintenant un voyage sonore grandiose avec le producteur français Roracles, réputé pour marier la puissance de la musique électronique aux arrangements orchestraux complexes. Accompagné par la voix ici aérienne de Lily Pou, il signe une fresque épique sur les passions amoureuses tumultueuses. Laissez-vous porter par l'amour, la mer et le chaos.

Bibi Rexha et David Guetta qu'on vient d'entendre avec Sad Girls. Il est l'heure pour moi de vous proposer le dernier titre de ma sélection. Et donc on termine cette belle soirée en beauté avec l'élégance électropop de Zazie. Ce titre est extrait de son dernier album intitulé Volatile. Avec tout l'esprit qu'on lui connaît et ses jeux de mots savoureux, elle joue habilement sur son nom et ses identités. Pour clore notre voyage, voici Zazie A.

0: Et voilà, c'est donc sur ce morceau rythmé de Zazie que s'achève cette édition de la Flowsphère sur Fréquence Aiguësée. Un grand merci à tout le monde d'avoir partagé ces deux heures de musique avec moi ce soir. J'espère que cette sélection éclectique vous a fait du bien, vous a permis de faire de belles découvertes et de faire le plein de bonnes ondes. On se donne rendez-vous jeudi prochain, même jour, même heure, de 20h à 22h pour une nouvelle parenthèse musicale. Prenez bien soin de vous, passez une excellente fin de soirée. C'était Flo au micro, à la semaine prochaine. Salut à tous.
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L'émission Technosystème vous souhaite bienvenue dans le numéro de cette semaine. Pour aujourd'hui, un somptueux programme. Technosystème, c'est maintenant. Go!

0: Le son de la dance, c'est parti. Bienvenue à vous dans votre radio et dans cette émission, plus précisément le Techno System. Comme chaque semaine, grande joie, j'ai de vous retrouver le temps de 60 minutes. Greg au micro, j'espère que tout va bien de votre côté. On vous a préparé, concocté le meilleur de la dance pour cette semaine, que ce soit de l'Italo Dance dans cette première partie ou du Hands Up tout à l'heure. Ce sera en seconde partie. Bref, le meilleur sera juste pour vous avec un coup de cœur hein, cette semaine. Celui de la semaine dernière également qui reviendra. On aura des souvenirs direction 2021 et 2016, donc 5 ans et 10 ans en arrière. Excellent programme que je vous propose de débuter avec l'Italo Dance.
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0: Tonino Carottone avec Mikago en El Amor, mixé par Michele Di Palo. Dans quelques minutes maintenant, on aura Ennio Morricone. Quel artiste! C'est remixé version Italo Dance. Les Pistolets, c'est NTN qui l'a remixé. On aura également du souvenir, je vous en parlais, Minelli avec Ram Pam Pam Pam. Déjà 5 ans que ce titre est sorti, c'est Eugenio DJ qui l'avait remixé. Très très bon titre. Le coup de cœur de la semaine, le mois dernier on vous avait diffusé un nouvel artiste qui s'appelait Invictus, qui était sorti cet été. Là il vient tout juste de sortir son nouveau single qui s'appelle A Journey to the Everland, avec une belle voix, vous allez voir, de Castafiore. C'est magnifique, c'est notre coup de cœur de cette semaine. Ça arrive juste après DJ PMG, Keko Bello, c'est le premier titre et c'est une nouveauté que je vous propose.
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1: Le son Italo Dance qui fait du bien avec à l'instant Tonino Carotone dans notre émission du Technosystème, le 1114e qui va poursuivre son aventure, c'en est terminé pour l'Italo Dance. Retour de celle-ci la semaine prochaine sur cette même radio. En attendant, l'émission, elle, continue avec cette fois-ci le son Hands Up.
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1: En toute fin d'émission, ce sera le coup de cœur de la semaine dernière qui va la fermer. C'est Dance Floor Kings avec Look at this stick I found. Tout à l'heure également Warriors avec Me, You May Me, un excellent titre. David Guetta a été remixé version Hands Up, c'est The Nation avec le titre One One Weaver, du souvenir également dans cette partie d'émission avec Tom Damley, ça a déjà 10 ans, c'est Look Back remixé par 99ers. Le son va peut-être vous dire quelque chose, si vous nous écoutiez il y a 10 ans, vous l'a passé bon nombre de fois. Et on aura également Nordic Star avec Whining in the Wayne remixé par DJ THT le belge, et on démarre avec ce titre des années 90 remixé en 2026, Fun Factory, souvenez-vous de Pain, c'est The Nation qui l'a remixé et de très belle manière. Découvrez par vous-même.
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The Look at the Stick I Found, émission Technosystème 1114, c'en est terminé, on ferme ce chapitre, un nouveau chapitre sera écrit la semaine prochaine sur cette même radio, le 1115e, je compte sur vous pour être là, d'ici là, portez-vous bien, prenez soin de vous, et à la semaine prochaine, à très vite, bye bye.

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1: 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Il est 23h.

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